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0: Quelle
1: l'heure
0: il est?
2: It's about 7 o'clock.
3: Parle plus fort, tu comprends ça? Parle plus fort!
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3: 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On va pas te bouffer?
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6: La capsule poétique. Poème de Florence Delys, lu par l'autrice. Sororité. Sur la route des évidences, on avançait dans un brouillard épais. En ralentissant la cadence, on arrivait à mieux cheminer. On a mis beaucoup de vigueur à effacer la buée des vitres. Avec l'élan de nos cœurs, un cœur de femme, nous étions 8. Le chemin semblait parfait, les bas-côtés de toute beauté. Elle nous l'avait bien précisé, la route moins belle de ce côté. C'est alors que la main de l'univers a empoigné notre carrosse, l'a fait pivoter d'un geste ferme, peur, pleurs, cris et bosses. Il n'en a presque rien été. La direction était donnée. C'est là qu'on aurait dû s'incliner. C'est mal connaître notre volonté. Dans un élan de solidarité, on a repris le mauvais sens de notre chemin. On a lentement traversé les villages enneigés et mis des chaussettes à nos lames de patin. Arrivé à l'église fermée, devant ce lieu de prière et de foi, il a fallu nous en retourner, prendre la bonne direction cette fois. On n'a jamais atteint le site où nous devions nous retrouver et nous détendre. Il ne voulait pas de notre visite. C'est le chemin qui apprend à rester tendre. Ce cœur de femme en forme de 8, fait de sourire et de tendresse, c'est l'amour dans son infini, le lien tissé en une tresse. Ce cœur de femme en forme de 8 et ses pétales de gentillesse fait éclore à l'infini dans le village sur la délicatesse. Cime, derrière les vitres embuées, se dessinent des lumières infimes, comme s'ils n'avaient jamais existé. La capsule poétique.

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il y a un oiseau. Son chant vous arrête et vous fait rougir. Arthur Rimbaud.

marcher, écouter, respirer. La nature

Rien n'est plus digne d'admiration qu'un arbre qui a pris le temps de déployer sa forme. Sa beauté rappelle que les grandes choses ne se font pas en courant. Les arbres sont des vieux patriarches. Ils incarnent des vertus démodées, la lenteur, la patience, la mémoire, la prise en compte des cycles. Leur présence maintient éloignée de l'empressement du monde.

0: Ce vieux sage veille sur les tourbières, le plateau des mille vaches, et il m'interroge.
1: Les arbres m'inspirent beaucoup de respect. Je les vois comme des vieux sages qui ont vu, pour certains, plusieurs générations d'êtres humains. Et s'ils ont une mémoire, j'aimerais bien y avoir accès.

les racines, que ça aille du sol jusqu'au ciel, ce lien qu'ils ont. Il faut capter la lumière et capter l'eau et les nutriments dans le sol, ses capacités.

gouttelettes d'eau qui glissent. Tout en délicatesse, le long des feuillages.

0: Tu te promènes souvent dans cette forêt?
1: Surtout depuis les champignons, là, depuis le mois de mai, jusqu'à Toussaint pour les champignons. Et après, bah, le bois, pour faire du bois de chauffage. Voilà. Ouais. Donc toute l'année, quoi.

Je suis un analphabète de la nature. Décidément, notre progrès marche à reculons. D'un effleurement, on peut déclencher des processus, mais on ne sait plus nommer l'oiseau qui nous gratifie de son chant. Or, une chose non nommée existe-t-elle vraiment ?

0: Tu es donc attaché à ce territoire?
1: J'ai migré ici et je veux plus en partir.

En arrivant ici, j'ai déménagé dans une maison où il y avait le... complètement isolé, pas du tout de voisins. Et le silence, déjà, c'est vraiment le son qui m'a fait du bien ici. Parfois, je venais de la grande ville, quoi. Je venais de la région parisienne. Et déjà, ce silence, quoi, pour moi, c'est le meilleur son d'ici. Et puis, doucement, après, tu te mets à entendre et à voir comme voisin les oiseaux, comme tu disais, toi.

0: Les biens nous encombrent, me dis-je. Une fortune à gérer, des affaires à administrer, des biens à surveiller sont autant de chaînes dorées qui entravent la liberté. Les possessions matérielles ne sont autre chose qu'une source d'incertitude, parce qu'on ne les possède jamais sans crainte ni souci.
1: Arthur Rimbaud.
2: Charles Wright.

0: Quelle est, Florence, ta saison préférée?
1: Ah, moi, j'aime bien l'automne. Justement, et les couleurs, je pense.
2: C'est bien marqué quand même. Les saisons sont bien marquées. Entre l'été, le printemps, l'automne et l'hiver, c'est bien marqué. Quoi. Donc, tous les trois mois, on va changer de décor.
1: Les saisons sont jolies aussi. Hein.
2: Ouais. C'est... Après, tu as l'odeur de champignons, l'odeur de feuilles en train de pourrir.
1: L'odeur de pain, de bonchons de pain.
2: L'odeur du printemps, ouais.
1: Et les champignons, c'est justement l'automne, tu as vraiment ces odeurs. Quand tu as une poussée, ça sent le champignon, tu te dis là, on va en trouver des bons à manger.
2: Des fois, on rêve même la nuit. Et le matin, on est au champignon.
1: Généralement, tu trouves que ça sent le champignon pour savoir si c'est le bon moment.

0: Est-ce que je pourrais dire que le Creusois est une personne très autonome?
1: Je pense, ouais. Je pense que, ouais, t'es autonome énergie, parce que les bois de chauffage, après t'as le jardin, les poules, le cochon, les champignons, voilà.

0: Ici, les prises de son sont-elles des prises de vue?
1: Autrefois, dans les campagnes, les femmes craignaient qu'à force de vivre près des vaches, leurs hommes ne déchoient de leur humanité. Pourtant, c'est le contraire qui se passe. Les bêtes ne nous font pas retourner à l'état d'animalité, elles nous humanisent. Ces animaux tendres et pacifiques souffrent d'un discrédit dont témoigne le langage. Peau de vache, grosse vache, vacherie. J'avoue ne pas comprendre cette disgrâce. Pour moi, ces bêtes sont des maîtres, des professeurs en vie mystique. Dans les prés, elles regardent d'un œil étonné le passant s'agiter, avec l'air de se demander « Insensé, après quoi tu cours ?» Elles ne font pas que ruminer des touffes d'herbe, elles ruminent aussi le temps. Elles enseignent la lenteur et l'art de tendre l'oreille, de rêver, de flâner. Charles Wright.

0: de son et réalisation, Avakian Patrick. Enregistré en été, automne et hiver, sur le plateau des Mille Vaches, le Torion, la Masure, le lac du Moulin et bien d'autres lieux secrets. Je tiens aussi à remercier la Métive pour leur accueil et leur disponibilité, ainsi que Mathilde Bouquet, Stella Cohen-Adria, Fabien Alibert, Denis et Florence Fournat, Radio Pays Guéret ainsi que Radio Vassivière pour leur soutien. Et surtout, restons à l'écoute de la nature.
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Mes rêveries me portent vers des sommets cotonneux, si mélancés, desquels je m'envole dans une immense bulle de savon en guise de montgolfière.

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6: 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Je te raconte pas.
7: Badounanan.
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t'attaches à le visage terne. Auto-détruit, c'est le terme. Si t'es pas heureux ici, va donc au CERN. Accélère tes particules et change de sphère. On arrête le ridicule, on se mange le cerveau. T'es un bandeur de testo. J't'écoute sur le stéto. T'es archi malade. Ouais, t'es archi malade. Donc

0: Cette hôtesse de l'air fait partie d'une race de femmes qui est née sournoisement.
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0: Réveiller,
1: pour vous lever,
0: oh.
1: Vous habiller,
0: pour déjeuner,
1: vous motiver,
0: travailler,
1: travailler,
0: travailler,
1: encore,
0: pour aller bien.

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2: Bonjour à tous, bienvenue sur Radio Arc Campus avec une nouvelle émission Radio Arc-en-Ciel. Celle-ci a été préparée par les élèves de CM1, CM2 de l'école Joséphine Baker à Beaumont. Nous allons présenter ce que nous avons fait durant l'année scolaire. Nous avons travaillé sur la culture hip-hop. Nous avons interviewé les élèves de CE1, Thibaut et Nasty, des Supreme Legacy. Nous avons aussi fait des jingles et des productions musicales.
3: Et maintenant, nous allons écouter l'interview de Nasty, danseur de la compagnie Supreme Legacy, qui est venu à l'école pour animer des ateliers de breakdance avec la classe de CE2-CM1.
4: Aujourd'hui, nous allons interroger Nasty, danseur de breakdance qui fait partie du collectif Supreme Legacy. Bonjour, nous sommes de l'école Joséphine Baker. Nous allons vous poser quelques questions. Accepteriez-vous de répondre à nos questions ?
5: Avec plaisir.
3: Pourquoi avez-vous choisi d'être danseur ?
5: Alors, j'ai commencé la danse à l'âge de 15 ans. J'avais des copains à moi qui faisaient de la danse dans un endroit qui s'appelle Galaxy, à Clermont-Ferrand, à Chamalières. Donc, ils s'entraînaient dans une galerie marchande et une fois, je suis allé avec eux. Et j'ai trop aimé les mouvements qu'ils faisaient, du coup, j'ai décidé d'essayer.
3: Voilà. Comment avez-vous appris la danse ?
5: Eh ben, avec mes copains. On regardait des mouvements sur des vidéos YouTube ou dans des films et on essayait de les reproduire.
3: Qui vous a inspiré pour devenir artiste ?
5: J'ai pas eu vraiment d'inspiration pour devenir artiste. Après, en tant que danseur dans la culture hip-hop, j'ai des inspirations des personnes qui m'ont inspiré dans ma danse, dans ma façon de danser. Les personnes qui m'ont inspiré dans ma façon de danser, il y a beaucoup de danseurs américains. Le premier, je dirais, c'est Flea Rock. C'est un danseur qui vient de Californie, qui habite à Los Angeles. Et pour la petite anecdote, quand j'étais petit, je l'avais regardé dans un film. Et je l'ai rencontré en 2023 dans un festival qui s'appelle Outbreak en Slovaquie. Et maintenant, c'est devenu un bon ami à moi. Mais quand j'étais petit, c'était une de mes plus grandes inspirations.
3: Quand vous étiez plus jeune, vouliez-vous déjà être artiste ?
5: Non, pas forcément. J'étais passionné de basket. J'ai fait du basket pendant longtemps. Et après, quand j'ai commencé la danse, j'ai dû arrêter le basket parce que au niveau logistique, c'était assez compliqué pour moi de continuer d'en faire. Et du coup, quand j'ai commencé la danse, au départ, je n'étais pas forcément doué. Mais je me suis beaucoup entraîné. Et par la suite, en fait, j'ai fait des études en cuisine, j'ai travaillé pendant un petit moment en cuisine et au bout d'un moment j'ai trouvé que ça faisait longtemps que je dansais et que je m'entraînais à côté, j'ai décidé d'en faire mon métier. Voilà.
3: Quelles ont été les difficultés de votre métier lorsque vous avez débuté ?
5: J'ai pas eu forcément de difficultés dans ce métier-là parce que je travaillais avec la compagnie Supreme Legacy et quand j'ai commencé à bosser avec la compagnie, ils étaient déjà bien implantés dans la région, au niveau enseignement, transmission. Du coup, ça n'a pas été vraiment une difficulté pour moi de travailler en tant que danseur.
3: Et d'où vient le nom Supreme Legacy ?
5: Alors, le nom Supreme Legacy, ça veut dire héritage suprême. Donc nous, vraiment, notre volonté dans la compagnie, c'est de transmettre tout ce qu'on a, toutes nos connaissances, tout ce qu'on a appris dans la danse, et de le transmettre aux jeunes, tout simplement pour faire vivre l'héritage de la compagnie. Voilà.
6: Quelles émotions ressentez-vous quand vous dansez devant un public ?
5: Il y a plusieurs émotions, je dirais de la joie, de la fierté. Joie, fierté, la douleur aussi, parce que la danse, c'est joli à voir, mais ça fait mal quand on pratique. Et c'est une douleur qu'on apprend à supporter, mais c'est vrai que notre discipline, quand on la regarde, on trouve vraiment que c'est joli à voir. Mais nous, en tant que danseurs, eh ben, c'est pas forcément agréable. Voilà.
6: À qui faites-vous voir vos danses en premier ?
5: À qui je fais voir mes danses en premier, je dirais mes enfants. Je fais voir mes vidéos à mes enfants et je leur demande ce qu'ils en pensent.
6: Est-ce que vos représentations sont payantes ?
5: Alors oui, nos représentations sont payantes. Parce qu'aujourd'hui, c'est notre métier tout simplement. Donc on fait payer nos représentations.
6: Quelle est la danse préférée de vos fans ?
5: De mes fans ? J'ai pas de fans. J'ai pas de fans. La danse préférée, je sais pas. Je pourrais pas répondre, honnêtement.
6: Quel moment préférez-vous lors d'une représentation ?
5: Le moment que je préfère, je dirais la fin d'un spectacle. Parce que du coup, c'est le moment où il y a un échange avec le public, où le public va applaudir, va vraiment nous donner comme nous on dit, de la force. Et surtout, c'est la fin du spectacle. Donc nous, c'est le moment où on peut redescendre niveau adrénaline, parce qu'il faut savoir que tous les spectacles qu'on joue, c'est des spectacles qui sont assez physiques et qui demandent vraiment de la condition physique, parce on performe pendant une heure sur scène. Donc généralement, pendant tout ce laps de temps-là, on accumule de la fatigue. Donc la fin du spectacle, pour moi, c'est le moment que je préfère.
6: Est-ce stressant d'être sur scène ?
5: Les premières fois que je suis monté sur scène, c'était très stressant. Maintenant, je dirais que c'est une habitude. Donc je ressens plus de stress quand je monte sur scène pour un spectacle. Par contre, pour des compétitions, pour des battles, c'est différent, parce que là, on se confronte à d'autres personnes. Et du coup, pour moi, là, la pression, elle est beaucoup plus grande.
6: Est-ce que cela vous est déjà arrivé d'oublier vos chorégraphies, d'improviser ?
5: Ça m'est déjà arrivé plusieurs fois de me tromper sur scène, oui. D'improviser, ça m'est même déjà arrivé de rester figé parce que je ne savais plus quoi faire, du fait que je me sois trompé.
4: Si vous assistiez à un concert, quel chanteur irez-vous voir ?
5: Je dirais Kendrick Lamar.
4: Quel est votre artiste préféré ?
5: Je dirais Wu-Tang.
4: Avec qui préférez-vous danser ?
5: Avec tous les danseurs de mon groupe, tout simplement, les Supreme Legacy, que ce soit Mike, Lucky, Taylo, Where Is It, Link, Artson, je vais tous les citer. Donc voilà.
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3: Merci d'avoir répondu à nos questions, Nasty. Maintenant, nous allons écouter l'un de tes artistes préférés, Kendrick Lamar, qui chante Not Like Us sur le 93.3.
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1: Maintenant, nous allons vous faire écouter l'interview de CE1 qui ont participé à l'atelier graphe.
2: Puis, nous écouterons une production de la classe de CE1 autour des comptines chantées dans nos familles, mixées avec une musique de Cool and the Gang. Nous l'appelons la comptine Arc-en-Ciel.
3: Bonjour, je m'appelle Arwa, je suis en classe de CE1. Cette année, on a participé à l'atelier graphe qui s'appelle Graphiquive. Nous avons appris à graffer sur un vinyle.
4: Je suis Yazan, je suis dans la classe de Madame Arbonnier en CE1.
5: Qu'est-ce que vous avez graffé ?
4: Des vinyles.
5: Qu'avez-vous utilisé pour graffer ?
4: De la peinture, des bombes pour faire des dessins.
5: Comment fait-on ?
4: Faut enlever, puis appuyer pour ça fait. Et faut pas en mettre beaucoup parce que sinon ça va prendre longtemps à sécher et ça va pas faire bien.
1: Qu'avez-vous préféré lors de cet atelier ?
4: Dessiner.
1: Quelles sont les difficultés de cet atelier ?
4: De réfléchir à qu'est-ce qu'on doit dessiner.
1: Qu'avez-vous appris sur le graphe ?
4: De bien se concentrer pour faire bien les dessins.
6: Je suis Cadet, je suis dans la classe de Madame Arbonnier en CE1.
5: Qu'est-ce que vous avez graffé ?
6: On a graffé des bombes, des vinyles.
5: Qu'avez-vous utilisé pour graffer ?
6: On a utilisé des bombes, des marqueurs pour dessiner. Voilà.
5: Comment fait-on ?
6: D'abord, on utilise les bombes. On les laisse à sécher, mais pour faire les bombes, il faut mettre de la peinture pour que ça soit joli. Ensuite, on laisse à sécher quelques minutes et on utilise les marqueurs pour dessiner.
1: Qu'est-ce que vous avez préféré lors de cet atelier ?
6: J'ai préféré les marqueurs.
0: 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L'école, c'est Joséphine Baker.

0: comme Joséphine Baker.
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6: Et tout de suite, les enseignants vont sûrement reconnaître les bruits qu'ils entendent tous les jours. Il n'y avait bien sûr pas de DJ qui scratchait dans la classe, mais seulement une fermeture éclair de trousse.

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1: À présent, nous allons écouter l'interview de Thibaut, rappeur des Supreme Legacy. En effet, cette année, la municipalité de Beaumont a sollicité la compagnie pour animer des ateliers. En effet, à faire un spectacle autour des cultures urbaines. Dans ce cadre, Thibaut a composé un rap avec les CM2.
2: Bonjour, nous sommes la classe de l'école Joséphine Baker. Nous allons poser quelques questions à 6 freaks.
1: Pourquoi avez-vous choisi d'être rappeur ?
3: Parce que je suis tombé amoureux de la musique rap quand j'étais au collège. J'ai commencé à en faire avec mes potes à l'époque. Et puis le jour où j'ai eu la chance de pouvoir en vivre, j'ai trouvé que c'était une chance incroyable. Donc j'ai tout misé là-dessus et ça fait plus de 10 ans maintenant que je vis de ça à temps plein. Et juste, c'est l'amour de la musique, tout simplement.
1: Comment faites-vous le rap ?
3: C'est une bonne question. Bah, d'abord, il faut écrire des paroles, trouver une musique sur laquelle on a envie de mettre ses paroles. Et puis après, on s'inspire un peu de tout ce qu'on peut vivre, voir, entendre dans la vie de tous les jours pour trouver des choses à dire et les mettre sur papier. Et puis après, proposer tout ça en musique, tout simplement.
1: Quelles ont été les difficultés lorsque vous avez débuté votre métier ?
3: Ah, les difficultés, gagner de l'argent, tout simplement. Non, c'est dur de vivre de la musique, surtout quand on n'est pas très très connu. Les premières années, je ne gagnais pas beaucoup d'argent, donc c'était un peu dur. Mais je me suis accroché jusqu'à ce que je gagne suffisamment d'argent pour vivre. Donc je dirais que c'est ça, juste s'en sortir, tout simplement.
1: Est-ce que vous vouliez déjà faire ce métier plus jeune ?
3: J'ai toujours aimé la musique. Alors, rappeur, peut-être pas, mais en tout cas, depuis tout petit, je voulais faire de la musique, chanter, faire des trucs comme ça. Ouais, depuis tout petit.
1: Quelle est votre première chanson ?
3: Wow, ma première chanson, je ne saurais même pas te dire comment ça s'appelait. C'était, comme je disais, j'ai commencé au collège, donc c'est des musiques qui datent de mon année de quatrième, en 2007. Donc, j'ai aucune idée de comment ça pouvait s'appeler. J'ai plus du tout le titre en tête. Je suis désolé.
1: D'où vient le nom Supreme Legacy ?
3: Alors, Supreme Legacy, ça veut dire héritage suprême. Tout simplement parce que pour nous, un truc important dans la culture, c'est de transmettre aux plus jeunes, à travers les cours, à travers les spectacles et tout ce qu'on peut faire, de transmettre notre passion et notre art. Et c'est pour ça qu'on s'appelle Supreme Legacy, parce que ça représente bien ça, quoi.
1: Quelles émotions ressentez-vous quand vous chantez devant un public ?
3: Du bien-être, de la joie, du bonheur. Être sur scène, c'est quelque chose qui me permet d'oublier la réalité. Quand je suis sur scène, je pense à rien d'autre que le moment présent. Et ça me permet de me vider la tête. Et du coup, ça me procure que du bien, tu vois, que des bonnes émotions.
1: À qui faites-vous écouter vos nouvelles chansons en premier ?
3: Pendant des années, c'était mes potes. Là, je pense que le premier à les écouter, c'est mon fils maintenant. Et après, mes potes avec qui je fais de la musique, avec qui je travaille au quotidien, quoi.
1: Est-ce que vos concerts sont payants ?
3: Oui et non. Ça dépend pas de moi si les concerts sont payants. Ça dépend de la personne qui veut que je fasse un show. Des fois, ça va être dans des salles et donc forcément, ça va être payant. Mais des fois, je fais des concerts sur des places, en extérieur. Et dans ce cas-là, ça peut être gratuit. C'est pas du tout de mon ressort, ce truc-là.
1: Quelle est la chanson préférée de vos proches ?
3: J'ai un morceau qui s'appelle Le Large, où je parle un peu du fait de devenir adulte, de devenir un peu plus sérieux, de changer un petit peu de vie. Et du coup, je sais que dans mes proches, dans ma famille, c'est un morceau que les gens aiment bien, parce que ça représente un peu une nouvelle étape dans ma vie, d'être un adulte responsable, on va dire. Et du coup, ma mère, ma femme aiment bien ce morceau.
1: Avez-vous déjà écrit une chanson sur votre passé ?
3: Oui. Bah, à peu près toutes les chansons que j'écris parlent plus ou moins de ce que j'ai pu faire. Alors, des fois, ça parle de choses plus ou moins lointaines, mais ça touche toujours quelque part un petit peu à mon passé, à mon histoire, à ce que j'ai pu vivre. Donc oui, je pense que dans toutes mes chansons, tu peux retrouver un petit bout de mon passé.
1: Quels sont leurs titres ?
3: Il y a un morceau qui s'appelle 3.2, où je fais une sorte de bilan un peu des 10 dernières années qui était passé avant que j'écrive ce morceau. Donc je pense que c'est celui qui parle le plus de la notion du passé, en tout cas. 3.2.
0: Quel moment préférez-vous lorsque vous êtes sur scène ?
3: Quel moment lorsque je suis sur scène ? Peut-être les échanges avec le public entre les morceaux, les moments où je discute un peu avec les spectateurs. Je trouve que c'est un moment où il y a de l'échange, de la proximité avec les gens et c'est peut-être ça que j'aime le plus.
0: Est-ce stressant d'être sur scène ?
3: Oui, c'est toujours stressant. Même après 10 ans de scène, même après avoir fait des grosses scènes et que ça soit devant 10 personnes ou devant 1000, c'est toujours stressant. Mais après, c'est juste qu'on apprend à gérer le stress et à faire avec sans que ça nous dérange, en tout cas. Mais le stress est toujours là, comme au premier jour.
0: Est-ce que cela vous est déjà arrivé d'oublier vos paroles, d'improviser ?
3: Ça m'est déjà arrivé. J'essaye que ça m'arrive le moins possible, parce que j'essaye d'être le plus professionnel possible, mais ça arrive des fois. Ça peut arriver.
4: Si vous assistiez à un concert, quel chanteur iriez-vous voir ?
3: Je dirais peut-être un artiste que j'aurais plus l'occasion de voir. Je dirais Tupac. C'est un rappeur qui est mort il y a très longtemps et que j'ai beaucoup écouté quand j'étais plus jeune. Et du coup, si je pouvais avoir un concert de rêve, j'aurais adoré pouvoir le voir avant qu'il soit plus là.
4: Quel est votre artiste préféré ?
3: Mon rappeur préféré en France, en tout cas, c'est Youssoupha. C'est le rappeur que j'ai le plus écouté, puisque je l'écoutais déjà il y a 15 ans et je l'écoute encore aujourd'hui. Je le trouvais fort il y a 15 ans. Je le trouve fort aujourd'hui. Donc voilà, Youssoupha.
4: Avec qui préférez-vous chanter ?
3: Avec qui je préfère chanter ? Je préfère chanter avec Capitaine Louise, qui est un artiste clermontois avec qui je travaille. Il fait partie des gens avec qui j'ai commencé la musique. On fait toujours de la musique ensemble et du coup, c'est avec lui que je préfère faire de la musique.
1: 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Merci Thibaut d'avoir répondu à nos questions. Et maintenant, nous allons écouter Dieu est grande de Youssoupha, ton chanteur préféré.

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1: À présent, nous allons vous présenter une production musicale inspirée d'un poème de Souleyman Diamanka, Réponds-lui avec de l'eau.
2: Si vous tendez l'oreille, vous entendrez le son d'une chanson de Josephine Baker, mais également l'extrait d'un journal télévisé datant de 1966, retraçant la vie de Josephine Baker. Saviez-vous qu'elle avait été espionne pour la France et qu'elle avait adopté une tribu arc-en-ciel?
1: Merci à toute la classe de CM1-CM2 pour cette production.

0: Être heureux, quelles que soient nos origines.
1: Joyeux ensemble.
2: Gentil, ouvert et généreux.
3: S'accepter, vivre ensemble.
4: Être solidaire.
5: Être respectueux et poli.
6: Partager. Partager. Partager.
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0: Inspiré de Réponds-lui avec de l'eau.

0: une autre Joséphine Baker. Infirmière pilote en 39, agent secret de la France libre à partir de 40, elle remplit en France occupée, en Afrique du Nord et en Italie, une série de missions qui lui vaudront à la fin de la guerre les plus hautes distinctions. Au cours de cette longue période d'épreuve, Joséphine Baker a pris le goût des responsabilités et du combat. La paix ne lui rendra pas l'insouciance et la frivolité des jeunes années. Entre deux adoptions d'orphelins, d'autres missions la sollicitent. Elle prend son bâton de pèlerin pour aller prêcher aux quatre coins de la terre contre le racisme, pour l'égalité et l'amour.
1: Partager.
0: Pour l'égalité et l'amour.
1: Partager.
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1: Cette émission a été préparée par les élèves de la classe de CM1, CM2 de Monsieur Amblard de l'école Joséphine Beck.
2: Les élèves ont créé les productions musicales avec Élise Escarguel, école avec les encouragements de Souleymane Diamanka. Ils ont préparé les interviews avec les intervenants de Radio Campus.
1: Et pour finir, vous allez entendre une chanson composée par les Enfants Fantastiques, mixée avec une chanson de Joséphine Baker, chantée par l'école Joséphine Baker.
2: Merci de nous avoir écoutés. On vous dit au revoir et à très bientôt pour une nouvelle émission Arc-en-Ciel.
3: Bravo.
4: Il faut se tenir.

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1: C'est déjà le silence.
2: Eh bien bonsoir à toutes et à tous, bienvenue sur Radio Campus Clermont-Ferrand 93.3 en direct de la salle du Tremplin à Beaumont pour la clôture de la saison 2025-2026 de la ville de Beaumont. Avec moi en plateau donc Alexandre Foano, c'est ça, directeur de la, je lis dans le programme en même temps, Vie de la Cité. Bonjour.
3: Bonjour.
2: Et Mickaël, donc du collectif Supreme Legacy.
4: Bonjour.
2: Alors bonjour, qu'on ne présente plus mais qu'on va quand même représenter. Alors qu'est-ce que c'est Supreme Legacy ?
4: Alors Supreme Legacy, c'est une association qui est basée à Clermont-Ferrand, qui existe depuis 2013. Nos activités s'articulent autour des cultures urbaines et on va intervenir nous dans différents domaines, donc la partie spectacle, la partie compétition, transmission, organisation d'événements. Voilà, au sein de l'équipe, on a essentiellement des danseurs, mais on a aussi des graffeurs, des rappeurs, des DJ, des musiciens, tout ce qui gravite en fait autour de la culture hip-hop.
2: Et autour de la culture hip-hop et de la culture urbaine. Alors, vous êtes présents aujourd'hui à Beaumont pour la clôture de saison. Alors, je crois que vous avez un peu de temps, donc, parce que dans quelques minutes, vous faites un spectacle. Alors, qu'est-ce que votre présence ici, c'est un peu quoi ? C'est un peu ça ? C'est un spectacle ?
4: Oui, c'est ça. Bah, en fait, c'est notre spectacle qui s'appelle Hip-hop Culture. Qui tourne maintenant depuis 2017 et en première partie, enfin dans le spectacle même, on a intégré des jeunes qui ont participé à des ateliers de médiation culturelle autour de la danse, donc du breaking et du rap. Donc ils vont faire en fait la présentation de tout ce qu'ils ont pu voir durant ces ateliers. Voilà, et puis on était présents nous durant cette saison avec aussi le spectacle Héritage. Voilà, c'est un gros partenariat qui s'est mis en place avec la ville de Beaumont sur cette saison.
2: Qu'est-ce que ça vous apporte à vous d'avoir des partenariats comme celui-là ? Qu'est-ce que...
4: C'est de travailler main dans la main pour transmettre cette culture, les valeurs de la culture hip-hop, qui sont le partage, l'échange, le dépassement de soi. Et donc d'initier ces jeunes, et c'est des jeunes après qu'on va retrouver nous sur d'autres événements, qui vont vouloir approfondir, aller plus loin. Donc là, l'idée, c'est vraiment de leur faire découvrir des disciplines, et de leur donner envie, de les amener à voir des choses qu'ils n'ont pas forcément l'habitude de voir tous les jours.
2: D'accord. Et donc vous avez aussi travaillé, je crois, avec des écoles, des classes d'écoles de Beaumont. Comment ça peut passer tout au long ? C'est facile de travailler avec des enfants ?
4: Oui, nous on adore ce public-là. Donc maintenant, depuis de nombreuses années, on mène ce type d'action. Donc là, c'est des classes qui ont mené donc des ateliers breaking, des ateliers rap, tout au long de la saison. C'est deux disciplines complètement différentes, mais là, qui vont se retrouver sur scène ce soir.
2: Et en quoi c'est important pour vous de travailler ? Est-ce que ça vous nourrit aussi dans vos performances, dans vos spectacles, d'avoir un peu de travailler avec des enfants, d'avoir un peu peut-être leur point de vue leur...
4: Oui, bien sûr. Ouais. On a plusieurs spectacles de la compagnie vraiment qui sont basés sur des rencontres, sur des temps d'échange. Donc cette relation en tout cas avec les plus jeunes, c'est vraiment nourrissant pour nous et ça nous permet d'avoir un regard neuf, on va dire, sur certaines choses.
2: Et donc là, les cultures urbaines, donc être présent aujourd'hui, c'est aussi la montrer à un public qui n'est peut-être pas touché, qui n'a peut-être pas connaissance de ce milieu-là, de cet univers, de ce...
4: Ce spectacle-là, justement, Hip-Hop Culture, est vraiment fait pour permettre de découvrir cette culture qui est parfois méconnue, voire mal connue de certains publics, et de revenir sur les valeurs de cette culture. Et sur scène, on retrouve plusieurs disciplines, donc le rap, la danse, le DJing. Il y a un aspect très pédagogique et performance sur ce projet-là. Donc c'est vraiment accessible à tout public.
2: Alors là, c'est une clôture de saison, mais est-ce que Supreme Legacy continue l'été ? Quelle est un peu votre actualité là, dans l'immédiat ?
4: Oui, bien sûr, on a plusieurs représentations là, dans des établissements scolaires, donc sur le mois de juin. Et on a plusieurs événements qui arrivent aussi, comme le Summer Camp. Donc ça, c'est un stage autour des cultures urbaines qui aura lieu du 13 au 17 juillet au Supreme Legacy Studio. Et après, on est sur plein d'événements tout au long de l'été. Vous pouvez retrouver toutes les infos sur notre site internet. C'est www.supreme-legacy.fr.
2: Et puis après, repartir à partir de septembre, j'imagine aussi.
4: Oui, aussi, oui.
2: Comment vous insérez ? Vous êtes dans d'autres saisons culturelles ? Comment vous avez votre propre programmation ? Comment ça s'organise un peu sur une saison de septembre à juin ?
4: Nous, on est programmé dans essentiellement des saisons culturelles. Donc pour les spectacles de la compagnie, on a 7 spectacles qui tournent un petit peu partout en France. Et après on fait aussi pas mal de showcase, on crée aussi des événements. On a un festival qui s'appelle Urban City qui se passe sur plusieurs villes du territoire. On a une activité qui est assez large à travers toutes les disciplines, que ce soit le break, le graffiti, la musique.
2: D'accord, je pense qu'on a tout dit. Merci d'avoir pris le temps d'être venu au micro.
4: Avec plaisir.
2: Radio Campus avant votre spectacle, donc qui a lieu là tout de suite. À quelle heure ?
4: À 18h30.
2: À 18h30, donc là il faut un peu se préparer, j'imagine.
4: C'est ça.
2: Ben on va vous laisser y aller donc pour votre spectacle Hip Hop Culture à partir de 18h30 depuis la salle du tremplin à Beaumont. Je me retourne vers Alexandre Foineau.
3: Oui.
2: Ça fait quoi d'avoir du hip hop un peu comme ça, ça met un peu de fraîcheur, ça met un peu d'animation.
3: Nous, c'est vrai que les cultures urbaines, c'était le fil rouge de cette saison-là, de la saison 25-26. Donc on a travaillé en partenariat avec Supreme Legacy, que je remercie par rapport à tout ce qu'ils ont apporté durant cette saison, que ce soit auprès des scolaires, parce qu'ils ont une vraie pédagogie avec les enfants, comme Mickaël venait de le dire. Et c'est vrai qu'il y a une découverte pour nous, les publics, surtout au niveau du volet jeunesse, parce que c'est vraiment une politique que la ville de Beaumont veut mettre en avant. Et c'est aussi faire découvrir aux enfants les cultures urbaines et tous les arts qu'il peut y avoir dans les cultures urbaines et essayer de leur faire découvrir et aussi de les intéresser, de leur donner accès à la culture de manière facile et aisée. Et les cultures urbaines, le hip-hop, le break, le graph, ça leur parle beaucoup plus pour qu'ils puissent commencer à s'intéresser à la culture dès le plus jeune âge. Et on est là aussi pour les accompagner dans cette démarche.
2: Donc c'était conçu comme une porte d'entrée finalement.
3: Oui. C'est vraiment, nous, on a vraiment l'objectif pour le territoire beaumontois et métropolitain d'avoir une facilité d'accès à la culture en ayant des partenaires de confiance comme Supreme Legacy ou comme Recycle Art qu'on accueillera tout à l'heure, qui ont été aussi un autre partenaire des cultures urbaines. Et aussi la participation et l'engagement des écoles, des enseignants qui sont aussi intéressés par ces cultures urbaines-là par rapport aux enfants qu'ils ont dans leur classe. Et ça permet de faire un maillage et de créer du lien social aussi à travers les cultures urbaines sur toute cette saison.
2: D'accord. Et pourquoi avoir voulu faire justement un focus en particulier sur la culture urbaine? C'était une envie particulière? C'était parce qu'il y avait... c'était méconnu, on s'est dit c'est l'occasion de le faire connaître. Qu'est-ce qui vous a un peu choisi ce fil rouge?
3: Après, c'est une démarche artistique. On essaye de trouver des thématiques qui puissent intéresser le territoire parce qu'on se base aussi sur le ressenti qu'a le territoire. On a écouté aussi les envies des établissements scolaires, des personnes qu'on accueille au tremplin pour savoir quels étaient leurs intérêts. Et les cultures urbaines se sont avérées être en fait un intérêt pour la plupart des publics. Et les intérêts, on parle des familles qui aussi connaissent un petit peu ça, qui connaissent ces cultures, mais qui ont souvent une image peut-être un peu superficielle de ce que sont les cultures urbaines. Et là, ils rentrent vraiment dans la pratique de l'art. Et c'est pour ça qu'il y a, il y a quatre classes qui vont participer au spectacle Hip Hop Culture cet après-midi. Deux classes qui ont travaillé sur les ateliers rap et deux classes qui ont travaillé sur le breaking.
2: Et alors donc ça a été surtout monté avec Supreme Legacy et Recycle Art, du moins pour aujourd'hui. Comment ça s'est construit ces partenariats avec ces deux associations? Vous êtes allé les chercher? C'est eux qui sont venus? C'était un choix qui était logique?
3: C'est nous qui sommes allés les chercher. Après, on est sur vraiment deux partenaires qui sont qui ont une vraie reconnaissance sur le territoire local. Hein. Supreme Legacy, on les présente plus. Hein. C'est vraiment une association qui a vraiment beaucoup de compétences et on cherchait aussi des partenaires qui ont une pédagogie à développer pour aussi faire grandir l'enfant culturellement et faire grandir la saison culturelle dans sa globalité aussi.
2: D'accord. Justement, quel regard vous, maintenant que la saison est finie, quel bilan vous dressez de la saison qui vient de s'écouler 2025-2026?
3: Comme pour toutes les saisons culturelles, nous on a un aspect pluridisciplinaire au-delà des cultures urbaines, donc il y a des choses qui marchent bien, d'autres qui marchent moins bien, donc on a eu quelques hauts et quelques bas, mais sur la partie vraiment culture urbaine, pour la raison pour laquelle on est là aujourd'hui, ça a été un vrai succès parce que Supreme Legacy pour son spectacle Héritage en février a fait salle comble au tremplin. Là, on va encore avoir peut-être 300 à 400 personnes au tremplin ce soir. Et puis après, c'est des centaines d'enfants qui sont touchés par les actions parce qu'il y a aussi une saison qui tourne autour de ça. Et on espère que par cette ouverture aux cultures urbaines, le public continuera à venir au tremplin pour découvrir aussi d'autres types d'art, d'autres esthétiques. Mais la culture urbaine, on est aussi le tremplin, une salle qui est liée à la musique.
2: Et surtout, ouais.
3: Et surtout à la musique, donc ça nous permet aussi de faire venir des artistes de culture urbaine. On a eu un partenariat aussi avec le SN Festival, qui est un festival de musique urbaine qui va fêter sa quatrième édition, qu'on va aussi accueillir l'année prochaine. Donc on est sur ces temps forts là, on a vraiment eu pas mal de public sur cette saison culturelle là.
2: Et le retour du public, vous avez pu échanger avec des spectateurs à l'issue de peut-être pas de chaque spectacle, mais durant toute la saison sur leur ressenti sur ce fil rouge cultures urbaines.
3: Nous on a eu des bons retours, après assez brefs sur les sorties de spectacles où les familles, les enfants qui sont venus sur les spectacles familles sont vraiment très contents d'avoir pu assister à ces types de spectacles là qui sont extrêmement accessibles. Et où il peut y avoir aussi plusieurs lectures, parce que c'est les familles qui viennent, il faut aussi qu'il y en ait pour les petits, mais aussi pour les grands, les parents qui accompagnent leurs enfants pour qu'ils aient aussi une lecture et qu'ils puissent aussi apprécier le spectacle et les propositions qui sont faites au sein de la saison culturelle.
2: Donc là, la saison s'est terminée, une nouvelle se profile, elle est déjà calée ou c'est en cours de construction la prochaine saison?
3: Elle est calée à 99%. Parce que là, on est déjà à la mi-juin, donc on devrait l'avoir calé normalement depuis un petit moment, mais on a pris un peu de retard. Et la saison prochaine va vraiment être aussi un retour vers plus de musique.
2: D'accord.
3: L'année prochaine, donc on va avoir quelques 2-3 têtes d'affiche qu'on aura. Et il y aura aussi plusieurs esthétiques musique. On fera aussi toujours un lien sur, même si ça peut être du théâtre par exemple, mais ça sera toujours lié à de la musique live, parce que ça sera plutôt des formes hybrides. Qui va y avoir pour que la musique soit toujours présente dans toutes les propositions qu'on va faire pour la saison prochaine.
2: Des compagnies locales surtout, des compagnies qui viennent d'ailleurs en France comment...
3: On aura des artistes locaux qui vont venir. On aura dans les artistes locaux qui poussent un peu, là on aura Copycat qui va venir au mois de janvier, donc il y a quelques petits teasings. Donc ça va être un mélange entre locaux et des artistes qui viennent d'un peu plus loin. Mais on essaye aussi d'équilibrer pour aussi favoriser les groupes locaux ou les partenaires locaux pour qu'aussi on puisse s'entraider culturellement, parce qu'on sait que le milieu de la culture, c'est pas évident en ce moment. Donc on essaye aussi de se serrer les coudes entre les différentes structures, les artistes, les compagnies, les assos, pour qu'on puisse porter la culture ensemble.
2: D'accord. Et est-ce qu'il y aura encore même un peu de... Alors cette année était très dévolue aux cultures urbaines, est-ce que la prochaine saison que vous avez un peu annoncée, il y en aura un peu encore ou...
3: Il y en aura...
2: Et on en a fait toute une année, maintenant on fait une pause.
3: Non, on essaye d'avoir plusieurs esthétiques, comme on revient vers la musique, d'avoir plus d'esthétiques différentes au niveau musique. On aura toujours les cultures urbaines qui seront là, parce que le SN Festival va revenir pour la 4e édition au mois d'octobre. On a Cléon, qui est un artiste Supreme Legacy, qui sera là aussi en décembre. Donc on a aussi cette partie-là qui continuera, et on aura toujours des cultures urbaines plutôt au niveau musique sur la saison prochaine et certainement les années à venir.
2: En quelques mots, le SN Festival, qu'est-ce que c'est ?
3: Le SN Festival, c'est porté par une association qui s'appelle SN Productions, qui est une association de jeunes bénévoles qui aiment les cultures urbaines. Ils sont plus autour de la pop urbaine. Et en fait, c'est un festival sur une journée où on accueille entre 4 et 6 artistes qui durent toute une soirée. Et donc, c'est des artistes locaux, émergents. Et en général, il y a une tête d'affiche qui vient de l'extérieur.
2: D'accord.
3: Le SN avait accueilli par exemple Levi la dernière fois, qui était à la tête d'affiche de l'an dernier. Et du coup, ils sont venus nous voir parce qu'ils étaient à la recherche d'une salle de spectacle musique pour faire leur festival, parce qu'ils commençaient à grossir, ils n'avaient plus assez de place dans leur ancien lieu. Et du coup, ils sont venus là. Et donc, c'est vraiment un groupe de jeunes hyper dynamiques qui l'année prochaine le fera en octobre, parce qu'ils ont une opération avec Octobre Rose aussi sur la 4e édition du festival.
2: On aura le temps de reparler, de voir dessus. Est-ce que c'est vous, c'est personnel, est-ce que c'est un univers qui vous intéresse lié aux cultures urbaines ?
3: Oui, alors moi j'ai pas fait d'atelier, j'ai pas pris de cours, tout ça, mais moi je suis très... Moi j'ai adoré le hip-hop depuis plus jeune, moi je suis grandi dans les années 90, donc moi j'ai toujours été très intéressé par IAM au niveau français surtout, et après pas mal le Wu-Tang aussi, ça me plaisait bien, et Tupac aussi. Après j'ai grandi après juste avant, j'étais tout jeune, donc j'étais un peu imbriqué là-dedans, et après un peu moins le hip-hop d'aujourd'hui, je suis plus un peu old school que nouvelle école.
2: Alors après, Mickaël le disait, il y a des valeurs partagées dans les cultures urbaines, un peu d'échange, d'ouverture, c'est des valeurs j'imagine en tant que responsable de programmation culturelle que vous partagez, des valeurs d'ouverture, d'échange, comment vous les essayez de les concrétiser au quotidien ?
3: Nous, notre objectif, c'est vraiment de créer du lien social à travers la culture et de pouvoir avoir de l'humain dans tout ce qu'on fait. Donc c'est vrai que les cultures urbaines permettent d'apporter ça parce que c'est plus accessible. Mais voilà, nous on cherche, nous voilà le service culture de la ville de Beaumont, d'essayer voilà d'aller au contact des habitants. Pour essayer, on fait aussi quelques projets envers les habitants. On fait de la déambulation pour des lectures théâtralisées, par exemple. On essaye de trouver des moyens pour que voilà la barrière d'aller dans une salle de spectacle parfois peut, pour les personnes qui n'y sont jamais allées ou qui n'ont pas l'habitude d'y aller, puissent avoir envie de venir et de découvrir tout ce qui se passe de formidable quand on peut avoir accès à la culture et que nous on se bat avec tous nos partenaires parce que ça devient de plus en plus difficile de faire des opérations en solo. De manière autonome, on trouve des partenaires, on construit des projets, c'est de la co-construction avec les partenaires, avec d'autres programmateurs, parce que après c'est les réseaux de tournées, tout ça qui se mettent en place. On a un partenariat très fort aussi qui est avec Arvin Blues Concert, qui est une association beaumontoise qui fait des concerts de blues, qui fait venir des stars américaines au tremplin, qui reçoivent des Grammy Awards, qui viennent jouer au tremplin. Et l'association d'ailleurs que je souligne qui va fêter ses 20 ans l'année prochaine.
2: D'accord.
3: On aura une grosse année avec eux aussi.
2: Eh ben, on note. On va accueillir Recyclart dans quelques instants sur notre plateau pour parler de leur association. Une dernière question, il y aura encore les sensibilisations, médiations culturelles avec les écoles de Beaumont, c'est encore l'année prochaine ?
3: Il y en aura encore, oui. Après nous, c'est un volet qui est important au niveau du service culture d'avoir le volet jeunesse. Donc on aura toujours pas mal de séances qui vont être liées à des séances scolaires pour les spectacles. On aura quelques ateliers qui vont aussi avoir lieu. Ça, c'est en cours de construction encore, on ne sait pas tout à fait, mais on fait aussi l'école va au cinéma avec eux. On accueille, on fait aussi du court-métrage, du cinéma. On essaye de les faire toucher un petit peu à tous les arts qui existent, qui puissent exister, tous ceux qu'on peut proposer à Beaumont.
2: D'accord. Eh bien, merci Alexandre, c'est un beau programme. Nous accueillons donc
5: Manon
2: donc de l'association Recyclart. Alors je dirais qu'on ne présente plus, mais qu'on va quand même présenter. Alors Recyclart, qu'est-ce que c'est ?
5: Alors Recyclart, excusez-moi, j'ai pas l'habitude encore. Recyclart Auvergne, du coup, c'est une association qui a fêté ses 10 ans là cette année, qui met du coup en valeur l'écologie, le réemploi et du coup la biodiversité à travers l'art, et en particulier du coup à partir des arts urbains. Et cette année, on met en place du coup pour la troisième édition le projet Nostra Natura, qui a débuté du coup là ce mois-ci et qui finira en novembre avec un vernissage le 3 novembre à la chapelle des Cordeliers.
2: Prenez votre temps, on n'est pas aux pièces, il n'y a pas de souci. Alors donc, vous êtes présent aujourd'hui au Tremplin Beaumont pour la clôture de saison. Mm-hmm. Qu'est-ce que vous avez fait ? C'est vrai, qu'est-ce que vous faites là aujourd'hui ? Pourquoi vous êtes là ?
5: Nous sommes là parce que du coup, justement, dans le cadre du projet et de l'association, on a mis en place du coup des ateliers avec des écoles, dont deux écoles de Beaumont, donc l'école Jean Zé et Joséphine Baker, donc les élèves de CE1 du coup ont pu réaliser une customisation de vinyle, donc du réemploi de lié à la ressourcerie Je Recycle Parc où on récupère les vinyles. Et ensuite, du coup, ils ont pu les peindre et réaliser ce qu'ils souhaitaient dessus.
2: Oui, c'est ça. C'est que je dis, voilà, pour les auditeurs qui ne sont pas là, je vais donc essayer de décrire. C'est qu'affiché sur les murs, entre des cadres où il y a des affiches, il y a des cercles, des vinyles, donc qui ont été peints, customisés, redécorés par les élèves. C'est ça, donc de toutes les couleurs, c'est très multicolore.
5: Exactement.
2: C'est-à-dire qu'on ne peut plus écouter le vinyle en question, on peut le regarder.
5: On ne peut pas, mais au moins, il est réutilisé, en tout cas, comme décoration et après, ils vont pouvoir les garder.
2: Mais comment est né ce projet ? Qu'est-ce qui vous a donné envie de faire customiser comme ça des vinyles par les élèves des écoles de Beaumont ?
5: En fait, c'est justement, on essaye de faire faire participer tous les jeunes au réemploi, à l'art. Et en fait, ça leur permet du coup de découvrir le fait que tout simplement des objets qui sont censés être jetés peuvent être réutilisés et du coup réutilisés en tant qu'œuvre d'art derrière.
2: Ça veut dire qu'ils peuvent prendre le vinyle de papa pour le repeindre aussi ?
5: Exact. À part si papa ne l'aime pas.
2: Hein. Donc c'est une façon peut-être ludique de montrer le réemploi.
5: Exactement. Après, pour l'association, du coup, il y a 10 ans, a été construite à la base avec l'association Je Recycle Parc, la ressourcerie, basé à Clermont-Ferrand, et du coup, on récupère vraiment les objets là-bas. Par exemple, pour l'exposition de l'année dernière, pour Nostra Natura, donc la deuxième édition, On était aussi à la chapelle des Cordeliers. On a réutilisé plein d'objets qui étaient destinés à être jetés, comme des lampes, comme des vases ou ce genre d'objets. Du coup, on les a réutilisés pour faire justement notre décoration d'exposition.
2: Et donc, vous avez fait toute l'année ces vinyles avec les écoliers, mais il y a dehors aussi, vous avez de la customisation de bandes de peinture aussi.
5: Exactement, il y a plusieurs types d'ateliers et de réemploi. C'est exactement les bandes de peinture que nous, on utilise après sur les fresques, sur les résidences, qui du coup sont vides. Donc on les utilise du coup on les réutilise du coup sur les ateliers, et les jeunes, la plupart du temps les jeunes, mais même tout public, prennent les bombes du coup déjà peintes et ensuite peuvent les customiser eux-mêmes et les garder derrière.
2: C'est la première fois que vous interveniez à Beaumont comme ça au sein des écoles ou...
5: Je vous avoue que moi ça fait 5 ans que je suis bénévole dans l'association, mais ça fait qu'une année où je suis vraiment à temps plein avec eux. Du coup, j'ai peut-être loupé d'autres interventions à Beaumont.
2: En tous les cas, comment ça se passe alors avec les enfants? Le contact est facile, comment ça se passe?
5: Moi, je sais que j'étais là pour justement avec les deux écoles. Et vu qu'on était sur le projet Nostra Natura, je leur ai fait une mini présentation avec un petit jeu pour justement qu'ils devinent les animaux et tout ça, qu'on peut retrouver justement dans la faune et de la flore locale, puisqu'on est en partenariat avec la LPO et la réserve naturelle de Chastrée.
2: Et alors avec les enfants, comment ça s'est passé? Les ateliers, ils ont été émerveillés, ils ont participé tout de suite, ils ont été volontaires.
5: Sincèrement, moi qui fais la communication de l'association, du coup j'ai pris quelques photos. Et on peut retrouver, en fait les enfants, on les voit, ils sont toujours concentrés, c'est super calme et ils sont à fond dans leur décoration de vinyle. Et c'est, ou de bombes d'ailleurs du coup. Et c'est toujours impressionnant, parce que des fois on voit vraiment des futurs artistes, je pense. Et c'est super impressionnant. Je me souviens bien du vinyle qu'il y a juste derrière vous, en fait. Et c'était un petit blond, un petit jeune. Et franchement, il était très concentré et j'avais adoré.
2: Lequel, celui-là?
5: Ouais, je sais pas ce qu'il a voulu représenter, peut-être un pigeon. Mais en tout cas, c'était très, très impressionnant sur le coup. Je m'en souviens très bien, comme si c'était hier.
2: Un vinyle, donc repeint, oui, en bleu avec quelques touches de rose.
5: Avec une ombre même derrière, on peut voir l'ombre de l'oiseau.
2: C'est ça, l'ombre de l'oiseau.
5: Ce qui est très marrant. Et du coup, on voit aussi que mon intervention sur les espèces locales a marché.
2: D'accord. Donc, Recycle Art, qui est présent donc, sur Clermont, c'est ça surtout?
5: Sur Clermont et sur le Puy-de-Dôme même, en général.
2: Donc là, vous avez un gros rendez-vous donc depuis le 1er juin, c'est le festival Nostra Natura.
5: Exactement.
2: C'est la troisième édition.
5: Exactement.
2: Alors, qu'est-ce que c'est que ce festival?
5: Alors du coup, c'est un festival, donc, comme je vous ai dit juste avant, on est en partenariat avec la LPO et le Parc des Volcans d'Auvergne, la réserve aussi du coup, nous permet du coup de réaliser deux résidences artistiques. Une qui aura lieu la fin juin, début juillet à Chastrée-Sancy. Et une autre qui aura lieu début septembre, du coup, à Clermont-Ferrand. Et donc, ça nous permet aussi de faire intervenir des artistes, que ce soit locaux, nationaux ou même internationaux. Du coup, on fait venir même, avec le collectif Latinographe à Toulouse, des artistes qui viennent d'Amérique latine, par exemple.
2: C'est-à-dire que n'importe qui, enfin tout le monde peut venir s'il le souhaite, c'est ça?
5: Non, en fait, on fait. Alors, parfois, on fait des appels à projets, mais là, on a assez d'artistes du coup prévus pour l'édition de 2026 du coup. Donc, on les a juste sollicités. Ils ont été déjà prêts et à venir pour les résidences. Et du coup, on va pouvoir faire des fresques, des œuvres sur toile qui pourront être du coup remises en place. Exposé du coup pour la fin, pour le vernissage, pour l'exposition.
2: C'est ça l'objet de ces résidences, quoi. C'est que.
5: Alors il n'y a pas que ça. Par contre, on a prévu de faire quelque chose qu'on n'a pas fait les autres années. On va faire aussi des conférences. Il y aura 3 conférences en tout. Il y a la première qui aura lieu le 4 septembre du coup. Ouais. Du coup, ça sera au Centre culturel Camille Claudel, ça sera sur le street art. La deuxième, ça sera pour la biodiversité, du coup, nos espèces mal aimées. Du coup, ça sera au site de la Visitation pendant les journées patrimoine européennes. Et la dernière, du coup, ça sera,
2: le 3 octobre à 17h.
5: Le 23 octobre, c'est ça, exactement. Et ça sera la consommation responsable, du coup, au lieu jeunesse Anatole France.
2: Donc, Ferlier, art et environnement,
5: écologie. Ça sera des conférences, en fait, avec de l'interaction, des débats. Et en fait, c'est le but, c'est de faire découvrir tout ça et de parler, justement, avec le public directement.
2: Je reviens sur les résidences, un peu comment ça se passe. C'est les artistes donc, sont en résidence classique, mais c'est ouvert, le public peut venir voir ou pas du tout, ou il y a une restitution après?
5: En soi, on est sur des lieux publics, donc le public peut venir voir s'il le souhaite. Et c'est vrai que c'est des moments toujours assez sympas, où on voit les artistes du coup peindre en direct. Et je sais qu'on aura beaucoup plus d'artistes qui seront là sur septembre, du coup, sur Clermont-Ferrand. Donc à ne pas hésiter à venir les voir. Et après, il y aura des expositions façon à chaque fois pour exposer leurs travaux.
2: Alors, c'est la première résidence, c'est le 24 juin à Chastrey, donc en milieu rural. C'est important de sortir comme ça de la ville, d'aller dans la campagne?
5: Je trouve que oui, parce que justement, l'année dernière, je suis repassée aussi. C'était une émission télé pour le coup. Et on m'avait justement demandé comment je trouvais que le fait de faire justement de l'art en milieu rural. Et en fait, moi, je disais juste que c'était impressionnant de voir des toiles en fait en pleine ruralité. C'est vraiment, en plus, c'est des panneaux affichés dans plein Chastrey. Et c'est vraiment impressionnant parce que du coup, c'est en plus des espèces locales. Donc, ça permet vraiment d'avoir cette galerie à toit ouvert. En fait.
2: D'accord, donc on va pouvoir voir tout ce qui aurait
5: et
2: été
5: fait. Il y en a toujours d'ailleurs, n'hésitez pas.
2: En plein dans le village.
5: C'est à plein temps.
2: Donc, c'est du 24, donc c'est du 1er juin jusqu'au 7 novembre, donc sur presque 6 mois. Pas 6 mois quand même.
5: Ouais, c'est
2: plusieurs mois.
5: Ouais.
2: C'est un rendez-vous conséquent, c'est un peu lourd à organiser. Pourquoi pas plutôt concentrer peut-être sur 15 jours et...
5: C'est parce que sur les moments justement, on voit qu'il y a des dates où on n'a pas forcément de choses, mais en fait, si derrière on a justement plein d'ateliers avec les écoles, avec les centres, avec. On travaille avec plein de structures en fait à côté pour faire de la médiation sur le projet.
2: D'accord.
5: Et après un dernier truc que j'aimerais parler, je suis désolée,
2: ah bah allez-y,
5: je me permets. C'est les visites. On organise aussi des visites street art du coup du centre historique de Clermont-Ferrand. Il y a plusieurs dates du coup sur nostranatura.fr, vous pouvez les retrouver. Et du coup, ça sera sur réservation et voilà.
2: Alors quoi ça consiste ces visites street art?
5: Généralement, on part du coup de la place de la Victoire. Enfin, de toute façon, c'est ça. Et après, du coup, j'ai mon gérant, Rémi Saladin, qui est graffeur et du coup, la personne qui gère principalement l'association dans son intégralité, qui du coup connaît très bien le street art à la base des bases, qui connaît très bien Clermont-Ferrand. Et du coup, il fait une visite, il raconte l'histoire du street art, de comment c'est arrivé. Et après, il y a une visite pour essayer de trouver à peu près, d'ouvrir un peu les yeux, de voir un peu. Des fois, en fait, on regarde en haut et en fait, on trouve une superbe œuvre de street art, alors qu'on l'aurait déjà pas vue de base. Quoi. Voilà.
2: Nostra Natura, c'est quoi? Alors, c'est du patois, peut-être? Pourquoi ce nom?
5: Alors, c'est en auvergnat.
2: C'est en auvergnat.
5: On pourrait croire même à une autre langue, mais non, c'est de l'auvergnat. Ça veut juste dire notre nature, du coup, mais en auvergnat.
2: Je vois, il y a une tombola aussi.
5: Oui, c'est vrai. Beaucoup de choses cette année.
2: Qu'est-ce que c'est quoi le principe?
5: C'est en fait l'objectif, c'est vraiment de soutenir justement ce projet pour justement qu'on puisse faire encore plus de choses avec l'association, encore plus de choses avec justement les résidences. Juste pour soutenir le projet tout simplement. Et du coup, donc on a pas mal de lots qui seront à gagner. Donc voilà, je vous invite à participer pour nous soutenir. Alors justement, Nostra Natura, toujours nostranatura.fr, vous allez vraiment retrouver toutes les infos, que ce soit les réservations, que ce soit la tombola, que ce soit tout. Il y a vraiment tout dessus et on a vraiment mis tout, même les artistes d'ailleurs. On a mis les artistes qui sont invités et il y a un lien à chaque fois pour cliquer dessus et pour les retrouver sur leurs réseaux sociaux.
2: Donc la tombola, je vais sur le site et je clique.
5: Il y a tout sur le site, tout sur le site nostranatura.fr.
2: Donc qui visera à récolter des fonds pour soutenir les actions de Recyclart et de Nostra Natura. Quoi.
5: Exactement, surtout de Nostra Natura, Nostra Natura surtout. Exactement.
2: Recyclart, donc voilà, organisation Nostra Natura, donc du 1er juin au 7 novembre. Est-ce qu'il y a d'autres rendez-vous après ou c'est vraiment un gros rendez-vous et on fait que ça et après on...
5: Alors, on aimerait faire plein de choses derrière, mais pour l'instant, on n'a pas de précision là-dessus. Justement, on attendra justement de voir aussi les répercussions. Vu que c'est la troisième édition, on voulait déjà voir et faire un bilan derrière ces trois années. Et après, on verra, mais pour l'instant, je ne peux rien... On ne peut rien prévoir encore.
2: Et donc c'est la troisième édition de Nostra Natura. Est-ce que c'est un festival qui trouve son public? Et est-ce que vous avez des gens qui viennent beaucoup? Comment ça, en termes de fréquentation, comment ça se pose?
5: J'ai pas les chiffres sur moi, mais je sais qu'on a eu énormément de visites et de plus en plus sur la première année déjà beaucoup, et ça a augmenté au niveau de la deuxième année. Et par contre, qu'est-ce que je voulais dire par rapport à ça? Excusez-moi, je me perds dans tout ça.
2: C'est un festival qui trouve son public, ça veut dire que est-ce que ça signifie que des gens sont sensibles à l'art, mais aussi à la réutilisation de matériaux, au recyclage?
5: Oui, je trouve justement que oui. Et en fait, ce qui m'a le plus particulièrement, pas choquée, mais interpellée durant justement ces éditions et même les années de bénévolat que j'ai fait là-bas, c'est que j'arrive à retrouver des personnes qui connaissent Recyclart et qui viennent nous voir en fait sur nos événements, parce que du coup, ils ont vu qu'il allait avoir un événement, qu'ils ont vu qu'il allait avoir un projet. Et du coup, ouais, donc ils reviennent après ça. Donc, c'est aussi ça qui est super beau à voir, en fait, et voilà.
2: Et les retours des publics, est-ce que des fois vous échangez avec des festivaliers qui fréquentent Nostra Natura? Quelle remontée vous avez? Quel retour ils vous donnent?
5: Franchement, pour moi, j'espère, en tout cas, mais je pense qu'on a en tout cas un très bon retour. Et de ce que j'ai parlé, du coup, avec les visiteurs et les publics, bon, on a un très bon retour. Les personnes sont intéressées par tout ça. Et en plus, le fait qu'on mène aussi, du coup, Chastre Essency, avec du coup ce projet et la réserve naturelle et le parc des volcans, c'est quelque chose qui est vraiment important pour nous, du coup. Et je tiens à dire aussi qu'il y a pas mal d'espèces aussi qui sont, par exemple, des rapaces qui se rapprochent de Clermont-Ferrand. Et c'est, par exemple, dans les quartiers, on peut voir des rapaces qui surveillent en fait les quartiers. Et en fait, les habitants des quartiers, ils le voient, en fait. D'accord. Du coup, c'est aussi ça qui rapproche, en fait, la faune et la flore, que ça soit ruralité comme ville, okay, comme urbain.
2: Toujours sensibilisé en ville comme à la campagne sur,
5: exactement,
2: sur la biodiversité.
5: C'est le but.
2: D'accord. Vous l'avez peut-être un peu dit au début, mais Recyclard, donc Nostra Natura, c'est le gros rendez-vous. Mm-hmm. Qu'est-ce que fait d'autre Recyclard à l'année, hormis Nostra Natura?
5: Je vous avoue que celle-là, le projet est tellement sur 6 mois que les autres 6 mois, on prépare le projet et on demande des aides et on prévoit les dates et enfin c'est tout ça. C'est beaucoup de mails. Mais du coup, oui, globalement, c'est ça. Après, on essaye de faire d'autres projets, on essaye d'intégrer d'autres projets. On a été sollicité là, pas longtemps aussi pour mon quartier en été à Clermont-Ferrand, donc voilà, il y a d'autres projets dans lesquels on est sollicité et dans lesquels on intervient.
2: Eh bien, merci. Donc Manon,
5: c'est ça? Oui, c'est ça, Manon.
2: Donc, d'avoir présenté à l'association ce
5: merci
2: que vous faisiez ici, et surtout le gros plan, mais à l'échelle de ce gros rendez-vous.
5: Merci.
2: C'est quand qui est Nostra Natura, donc depuis le 1er juin et jusqu'au 7 novembre, avec diverses dates, et notamment donc une résidence du 24 juin au 4 juillet au village de Chastret, et donc le 4 juillet, fête de la réserve naturelle de Chastret-Sensier avec des ateliers Graph Live.
5: C'est ça, et du
2: 4
5: coup,
2: juillet, 27
5: façon,
2: septembre,
5: de toute manière, sur
2: Nostra Natura et la station de Chastret.
5: Et pour les auditeurs, du coup, sur nostranatura.fr, ils peuvent retrouver du
2: là,
5: coup, toutes les informations.
2: Les dates. Très bien. Et ben, merci d'être venu au micro de Radio Campus.
5: Merci beaucoup à vous.
2: Sur le festival Nostra Natura. Merci.
5: Merci.
2: Merci à Alexandre pour votre accueil.
3: Merci. Et puis on va se diriger vers le spectacle qui va commencer.
2: Oui, les gens
3: dans 5
2: se
3: minutes.
2: Dirigent là, qui promet d'être un spectacle enlevé et animé. Et ben merci donc pour l'accueil et puis pour cette saison qu'on est la prochaine donc, qui se dessine et qu'on espère aussi enlever.
3: Merci.
2: Merci.
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